française à Dunkerque, l'Angleterre a pu rembarquer 400 000 soldats. Elle continuera la guerre. En juillet 40, il propose une paix de compromis. Die glorreichen Schulden können, weil sie nicht an den Sieg, sondern an den Spitzen, sondern an die Lust.